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Dirty Groove, Donna Summer, I Feel Love. Mix Shake. Séquence French Pop, c'est à merveille. Mood du dimanche soir, l'impératrice. Voodoo, The Lazy Wax Remix.

0: Jérôme Ismaé Encounters, le track éponyme de son nouvel album qu'on découvrira ensemble au fur des week-ends.
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0: Melodic Techno jusqu'à minuit, House Loot et sa chauve-souris, Fledermaus.

sans pitié, No Mercy. Milkshake. Lui n'est pas allemand, il est suédois, il était parmi nous il y a quelques semaines. Fallberg, New Prod, The Shift.

0: Lucas, Elevate, remixed by Masano.
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0: Un dernier signé Camel Fat, So Good en Chill Out Mix. Merci Khaled, on se retrouvera deux fois next weekend, 22h minuit, musique.